les souvenirs et les regrets aussi. Et le vent du nord les emporte dans